0: L'ours est là. Non, il n'est pas là, il est là-bas. Au fond de la cinquième cour. On y grogne. Celui-ci, c'est un faux ours. J'ai tout deviné. Je comprends maintenant d'où venaient ces appels de vitrier qui me cornettent aux oreilles. Le vitrier, c'est lui, soldat. Arrêtez-le.
1: Eh bien,
0: mais ma tête.

0: que je ne m'apercevais de rien. Eh bien, je savais tout. Ça ne m'empêche pas de venir. Vous êtes moqué de tout le monde.
1: Je vous demande la grâce.
0: La grâce de ces deux blancs becs-là, qui s'avisent de commettre le plus grand des forfaits.

assis avec l'ours, avec l'autre ours, à qui vous ferez dévorer ce qui tenterait de me déranger encore. Vous êtes tous satisfaits.